0: Celui-là, la jeunesse veut s'enduquer, s'éduquer, pas s'envoler dans l'armée.
1: Pouce bleu,
2: celui-là est bien.
0: Oui, tu me dis. Un, deux ou trois.
1: Un.
0: Hop, t'as le choix.
1: Trois. Non. Attention, il a pas compris, donc tu répètes.
0: Ok.
1: Encore. Relis-les tous, s'il te plaît.
0: Je pense que j'ai le collé sur son casque, ça il l'aura comme ça. Il sera obligé de le dire.
2: C'est bien. Mais ceux de Hello, ils sont bien. Moi, je les aime bien, ceux de Hello. Ils sont sympas.
0: Ils sont bien mis.
2: Ouais.
3: Monsieur, vous roulez un sticker pour la visière?
1: Mais non, on a posé déjà.
3: C'est bon, on leur demande à l'armée.
0: Vous manquez de couleur.
3: C'est pire, la police, mais c'est pas grave. Ouais, sinon, vous pouvez faire des crêtes aussi. Il y a un barbecue demain.
0: C'est
3: combien l'examen?
0: Ouais, c'est le 20. Non, c'est quoi vos horaires, monsieur?
4: C'est quoi vos
1: élèves? Vous savez que dans la Marseillaise,
2: là, c'est les mêmes que les autres, 8h-18h.
1: Nous, les Marseillais, citoyens, c'est contre vous qu'on se bat. Pourtant, c'est un chant que vous chantez à haute voix, qu'on vous déclarez tout le temps, que vous revendiquez même, et vous riez quand c'est nous qui le chantons.
2: Quelqu'un là?
0: Il est...
2: Ah ouais.
5: Il est 11h07.
2: Ok, merci. Ça va. On est censé faire âgé à 12h, il y a son livre. Si on est en garde à vue, on pourra pas faire âgé.
1: Ni bloquer garde Lyon.
2: Ni bloquer garde Lyon. Putain, mais on a beaucoup de choses à faire en même temps.
0: Il est pas invité.
2: C'est pas cool là de refuser des invités aux gens.
0: Non, mais pas.
2: À chaque fois, ils cassent la fête.
5: Ils sont anti-fun.
2: Vraiment, c'est la team no fun.
5: Ah, mais vraiment littéralement. Très littéralement.
2: On s'amusait super bien.
5: Bah ouais.
1: On s'est trouvé à 16h en République.
5: Bah, pour plus de fun, finalement.
1: Bah oui, là. Oh là là.
5: Déjà, il y a 14h hôtel de ville.
3: Ça commence par moi et ça finit par l'auteur.
2: Et en plus, on est vraiment là pour s'amuser parce qu'on a un Dark Vador quand même.
5: C'est vrai, avec un sabre laser plutôt moyen, j'ai vu.
2: Ouais,
5: mais alors, c'est ok, attends, je juge pas. Je juge pas.
1: C'est eux, genre, pareil, que les gens.

0: fait, c'est
1: ils se sont retirés un peu, mais sans plus de rap. Ouais. Mais ils sont pas loin, ils sont devant encore. Mais, ils ont enlevé les poubelles, tu sais les poubelles qu'ils ont enlevé les élèves. Voilà. C'est les policiers qui avaient enlevé les poubelles. Et les lycéens les ont ramenés dans la rue. Ouais. Bon, maintenant pour Nico, pour l'autre côté, qu'est-ce qu'on fait? Parce qu'il faut qu'on arrête ici pour aller là-bas alors que là on peut pas. Dans 20 minutes? D'accord. Ouais, mais tu sais que je pourrais pas arriver là-bas à 12h30. Hein. Hey. Ouais, mais t'as dit qu'on devait commencer. Ouais. Ben oui. C'est ça. Ben oui, je suis d'accord. Mais il faut décider quoi. Oui. D'accord, merci.
2: J'ai une photo d'un collègue.

0: Pardon, merci. D'ailleurs, on va mettre ça. Ça sert à rien de.
1: C'est pas dangereux aussi.
2: Je réponds.
1: J'ai rien à faire chez CNews.
3: Mais voyez pas où il y a d'autres médias parce que CNews c'est une de là, mais je sais pas du tout.
4: C'est moi qui travaille au CNews.
5: Je pense qu'ils vont attendre, par un moins qu'il y ait un gros truc, je pense qu'ils vont attendre.
6: Ils partent quand même.
5: Bah ouais, hein, bah oui. Ouais. Tout c'est calme. Mais...
7: Continuing to watch these live feeds coming out of Paris in France as students are still protesting to this day the education system across the country.

0: y a 22.
1: Ouais, il y a 22. Ah oui, même 5-2.
0: Arrêtez de voler mes blagues.
1: C'est quoi?
2: Thank you.

0: Viens. Non, on est passé. On est Reuters. Il y a près de 1500 chaînes qui sont abonnées à Reuters.
1: Je sais, non, je tombe pas. C'est pour ça qu'on s'est pas mis comme ça devant.
0: Ok.
1: Tout on se met de loin.
0: Ok.
1: Mais on sait très bien que vous, il y a rien. Sinon, on sera allé vous emmerder.
2: Ah, vous travaillez pour ça.
0: Merci. Non.
1: Bonne chance.
0: Merci. C'est une agence de presse internationale. C'est comme l'équivalent de...
3: C'est frontière, ça va être d'extrême droite.
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0: Les amis, tout le monde a capté qu'un élève de lycée Bolivar va se faire interpeller. En tout cas, les amis, un certain nombre d'élèves sont partis pour soutenir devant le commissariat.
1: What's the problem for people? Oh yeah, because you have stay here. I don't know. That's true.
2: Et puis, sauf la l'avion, et comme ça, quand je vais le retrouver là-bas, si j'arrive à temps, voilà, je récupère la caméra, et je pense que Stamos sera là. Voilà, comme ça, il va continuer de travailler avec Stamos, ou bien. Ah, je parle de Yanis, pardon. Non, je parle de Yanis. Voilà. Ok. Ok. Donc, je dis à Sekou de partir. Hein. Non, je n'ai pas encore dit. Je finis avec toi. Ou bien, si tu veux, tu le dis. Ok. Thank you.